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On est toujours sur radioextramix.be. Et oui, dans le Morning Said. Vous entendez ce morceau derrière? Ah oui, c'est un morceau un peu rétro. Bah oui, c'était les Superman Lovers avec le titre Starline. 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Allez, on continue dans le Morning Said, avec peut-être un morceau rétro, ou des nouveautés, il y a plein de choses.

Allez, ambiance dans le Morning Set, évidemment, depuis 6h du matin et jusqu'à 11h. On est ensemble pour parcourir cette matinée. Et ici, je vais vous expliquer une petite chose. 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Allez, on continue dans le Morning Set jusqu'à 11h.

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On est toujours dans le Morning Ced sur Radio Extreme XC. Oui, on passe la matinée ensemble avec moi-même Ced aux commandes de la radio. Je suis avec vous jusqu'à 11h et puis n'oubliez pas que dès 11h jusqu'à 15h, ce sera le 11-15 avec Minix et puis le 15-19 tout à l'heure en fin d'après-midi avec nos parties. Le 15-19 qui marche bien, il y a de belles audiences pour le 15-19 avec nos parties. C'est comme ça chaque fin d'après-midi sur radioextremex.be et puis au soir les émissions à thème par jour. Donc voilà, n'hésitez pas. Ça vaut le détour, que ce soit en semaine, le week-end, sur Radio Extreme X, on est toujours là en forme pour vous accompagner en musique, évidemment.

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Allez, on continue dans le Morning Sed avec le meilleur des hits de Radio Extramix.

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1: On est toujours dans le Morning Sed sur Radio Extra Mix, mais vous reconnaissez ce fond? Eh oui, c'est le fond de l'émission Retro Club. Eh oui, Retro Club, c'est la troisième carrément. Ouais, trois émissions sur Radio Extra Mix, ça fait beaucoup pour moi. Hein. Non, c'est pas vrai, c'est une plaisante. Je suis content de passer tout ce moment avec vous sur Radio Extra Mix. Ici, c'est tout simplement un Retro Club. N'oubliez pas, c'est chaque veille de jour férié sur Radio Extra Mix ou un samedi. Coché au hasard. Eh oui, c'est souvent les derniers samedis du mois. Mais en attendant, l'éveil du jour férié, ça c'est certain. Et donc du coup, Retro Club, ça, avec les résidents Moïse, Fifi, il y aura aussi, j'ai aussi Smix, Nikos, DJ Beef aussi qui nous rejoint de temps en temps, et Dice Storm. 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Allez, on continue dans le Morning Sed jusqu'à 11h. C'est parti, en votre compagnie évidemment.

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1: Bonjour à tous et bienvenue dans l'agenda. N'oubliez pas, l'agenda c'est 3 fois par jour à 8h30, 12h30 et 18h30 sur votre radio et uniquement sur radioextremix.be. Alors on débute cet agenda avec des événements Radio Extreme X et il y en a quelques-uns en ce moment. Et ici on commence tout de suite avec tout simplement le 20e rallye de la Haute-Seine. Et oui, on y est, ça y est, c'est maintenant. Et donc du coup, c'est donc la 20e édition de ce rallye de la Haute-Seine qui a lieu dans la région de la Haute-Seine, tout simplement. Ça commence tout simplement vendredi. Eh ben, le vendredi pour la soirée des 20 ans, c'est tout simplement sous chapiteau au pied du plan incliné de Ronquière, parce qu'attention, le centre du rallye est toujours à Ronquière, au pied du plan incliné, puisque la grande place de Braine-le-Comte est toujours en travaux. Donc voilà. Alors, sous chapiteau là-bas, il y aura la soirée du vendredi, soirée années 80, avec DJ Pass aux commandes des places. Ça, ce sera pour vendredi avec présentation des équipages et du rallye et des spéciales. Donc voilà, ça, ce sera pour vendredi. Le samedi, ça commence dès 9h avec des contrôles administratifs pour les équipages. Dès 9h également, le début des reconnaissances dans les spéciales du rallye de la Haute-Seine. D'ailleurs, petit message pour les pilotes et copilotes, évidemment, toutes ces reconnaissances seront bien évidemment en règle avec le code de la route. Donc voilà, n'hésitez pas à faire attention tout au long des reconnaissances. Et en plus de ça, la marée-chaussée sera en sens inverse. Voilà, tout simplement pour contrôler tout ça. Ça, ce sera donc samedi dès 9h dans les spéciales. Et puis, le rendez-vous du grand public, ce sera tout simplement samedi à 13h pour les contrôles techniques des voitures. Venez voir les bolides de tout près là-bas, sous le chapiteau au pied du plan incliné, à partir de 13h. Alors, ça commence avec les grands numéros et puis les petits numéros sur la fin. Ça, c'est une théorie parce que certains équipages peuvent avoir une dérogation pour passer à une heure bien précise s'ils ont des choses à faire. Voilà. En attendant, les contrôles techniques, c'est à partir de 13h jusqu'à 18h. Et puis, ça continuera le dimanche avec le grand départ à 8h des 4 boucles de 3 spéciales. Alors, le départ se fait à 8h de la Tour de Ronquière. Et puis, direction la région de la Haute-Seine pour les 3 spéciales. Donc, les 4 boucles, c'est-à-dire 3 spéciales qu'on fait 4 fois. Et donc, du coup, tout ça, ce sera en direct sur radioextremix.be, puisque Radio Extremix met les petits plats dans les grands, puisqu'on débarque sur le 95.fm tout au long du week-end pour vous faire vivre le rallye comme si vous y étiez. Le samedi, on aura les contrôles techniques en direct de Ronquière, et puis on aura le dimanche, il y aura des directs un peu partout. Il y aura des directs de Ronquière au podium, et il y aura des directs au TRC de chaque spécial pour tout simplement avoir les sensations des pilotes et les temps aussi pour avoir tout simplement un suivi du rallye de la Haute-Seine. Ce sera donc à vivre sur radioextremix.be, 95.1 FM et brainautoclub.be. donc voilà, ça c'est les 3 sites à faire. 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Voilà, encore en tout cas, 95.fm tout au long du week-end pour ce 20e édition du rallye de la Haute-Seine, un rallye qui compte pour le championnat ASAF, la Fédération Wallonie-Bruxelles du Hainaut. Il y aura la participation du Prof Historique et de l'Euro Rally Trophy, donc voilà, n'hésitez pas. Et on remercie déjà les sponsors du rallye et de Radio Extremix également pour tout simplement cette 20e édition. Il y aura notamment le garage Verstan du côté des Cossines. On peut aussi remercier B-Rice Bike, AVS Car, M Garage AMS à Inuyer, Ultuis. Il y aura aussi la menuiserie de roues, les établissements Sebati et Bureautique 2000, le garage BLC Motors à Braine-le-Comte. Donc voilà, merci encore à eux pour pouvoir réaliser tout ça du côté du rallye de la Haute-Seine. Voilà, en attendant, on va continuer avec les autres événements. Sachez que la semaine prochaine, le week-end prochain, ce sera tout simplement la braderie brocante de Rebec. Ce sera du 26 au 29 juin. Le 26, vendredi, c'est déjà l'ouverture de la Ducasse sur la Grand Place de Rebec. Ça, ce sera donc vendredi. Il y aura donc samedi, parce qu'attention, c'est un week-end spécial aux couleurs de l'Italie, puisque Rebec est en jumelage avec la ville de Monguidoro en Italie. Et donc, du coup, les Italiens seront à Rebec tout au long du week-end de la braderie. Donc, vendredi, ouverture de la Ducasse. Samedi, il y aura une soirée karaoké belgo-italienne du côté de la salle communale de Quenast dès 20h. Et puis, dimanche, c'est la braderie brocante dans le centre de Rebec dès 7h du mat avec la brocante, mais également un concert de la Royal Harmonie devant le moulin. Ce sera donc dès 11h. Et donc, n'hésitez pas à venir voir ça. C'est du côté de Rebec et la Ducasse, elle continue également lundi soir. Donc voilà. Et en plus de ça, parmi tout ça, il y aura des matchs des Diables aussi en même temps. Donc ce sera samedi matin du côté du Café du Cercle. N'hésitez pas. Ce sera très tôt. Ce sera 5h. Voilà. En tout cas, braderie brocante de Rebec. Ce sera du 26 au 29 juin. Mais la braderie et la brocante, c'est le 28 juin dimanche. Toujours le dernier dimanche de juin. Pour la petite histoire, plus d'infos, Rebec événement ou braderie brocante, vous allez le trouver très facilement sur Facebook. On continue avec les événements de ce week-end. Et du côté de Enghien, c'est le retour de la PlayStouchique. Ce sera jeudi soir. Oui, parce que à l'occasion de la PlayStoubeer, ils se sont dit on va faire la PlayStouchique au parc d'Enghien le jeudi. Et donc du coup, c'est à partir de 17h. Il y aura notamment là-bas du côté des platines Berdette du côté des platines. Donc voilà, ça c'est tout simplement pour la PlayStouchique. Mais la PlayStouBeer, elle continue tout le week-end sur la place de Enghien, la 11e édition de la fête de la bière en Guin avec pas mal de stands. Il y aura des activités, donc jeudi la PlayStouchique, vendredi il y aura un concert de single malt. Ça se cherche pas. Un festival de sosie également. Samedi, vous allez retrouver donc tout au long de la Place to Beer. Il y aura un blind test à 17h et à 21h le concert d'Awissa qui seront sur la place d'Enghien. Donc voilà, c'est tout simplement la 11e édition de la Place to Beer et c'est à Enghien. Donc c'est tout ce week-end du 19 au 20 juin. Au 20 juin soir. Donc voilà, n'hésitez pas. C'est du côté d'Enghien. Alors on continue avec. Tout simplement un événement local à Braine-le-Comte, c'est des apéros brennois qui aura lieu ce vendredi 19 juin. Et ouais, c'est à 17h au Champ de la Lune avec nos amis de l'Afterwork à Braine-le-Comte. Donc voilà, n'hésitez pas, les apéros brennois. On continue avec une soirée du côté de Mons et c'est ce samedi 20 juin. La Vision Room vous donne rendez-vous pour la fête de la musique, c'est du côté de la gare de Mons et il y aura pas mal de DJ, il y aura notamment Sonia Aids, les Bad Brothers, Fusion, il y aura également Deep in the Love, Tingy, je pense que c'est comme ça qu'on le dit, et Still Nox. Donc voilà, c'est du côté de la gare de Mons et c'est via le crew Vision Room du côté de Mons. Donc voilà, n'hésitez pas, c'est ce samedi à partir de 17h. Alors on continue avec un autre événement du côté de Braine-le-Château, toujours dans la région de la Haute-Seine, à Braine-le-Château pour la tout simplement la fête de l'été avec la grande brocante et 600 exposants là-bas du côté de Braine-le-Château. Et c'est tout simplement ce dimanche 21 juin, là-bas du côté de Braine-le-Château. Alors on continue avec les clubs, parce que les clubs ils sont évidemment toujours ouverts, mais se transforment du côté du Dr Jack. Le Dr Jack à Braine-l'Alleud, il prend tout simplement congé, il prend en vacances, il part en vacances jusqu'au mois de septembre prochain, mais la terrasse des Arches prend le relais, et c'est l'ouverture de la terrasse des Arches, c'est tout simplement ce samedi 20 juin à partir de 21h du côté de la terrasse jusqu'à 5h. Ouais, c'est pas rien, c'est une belle terrasse. Et c'est du côté de Braine-l'Alleud, c'est au Clos de la Martine, c'est juste à côté du Dr Jack pour la terrasse des Arches qui réouvre ses portes tout l'été. On continue avec le Cap Captain dans la région de Tournai. Et au Captain, tout simplement, ce samedi, c'est une soirée interdite dormir. Ce sera donc entrée gratuite aux personnes en pyjama, nuisette et grenouillère. Donc n'hésitez pas. Un petit clin d'œil à Sandra, à grenouillère, voilà. Du côté du Captain, ce sera le même concept à l'Amiral et ce sera ambiancé dans le Captain par Ronald V, Loïc D, C-Noise, Bonnie, DJ Sick, Aclix et Lil Steve du côté de l'Amiral. Plus d'infos, cap-ten.com. On continue avec le Zoo Club dans la région de Tournai, toujours où ce samedi, c'est une soirée diva, avec Check Vince et Fashion là-bas du côté du Zoo Club, en mode hip-hop, afro, chata et rap. Donc voilà, plus d'infos, zooclub.be. On continue avec le Bouddha Rouge du côté de Mons. Et au Bouddha Rouge, samedi 20 juin, c'est une soirée Red Temple. Tout simplement, si vous êtes vous devez rentrer en vêtements rouges et vous aurez l'entrée gratuite. Donc voilà, c'est mettez-vous en rouge. En plus, c'est à la mode avec les Diables Rouges. Donc voilà, ça sera ambiancé par DJ Valeux et Tony P. Donc n'hésitez pas, plus d'infos, bouddharouge.be. On continue avec le Cactus Club du côté d'Odergame dans la région bruxelloise, ou au Cactus. C'est une soirée cœur à cœur ce samedi 20 juin, une soirée blanche. Donc voilà, n'hésitez pas, plus d'infos, cactusclub.be. On continue avec l'Escape Underground du côté de Liège, ou à l'Escape ce jeudi. C'est une soirée jeudi discothèque, comme il l'appelle, un événement classique avec DJ Seb aux commandes des platines. Ce vendredi, c'est une Escape White Tech, comme il l'appelle, là-bas, avec de l'acid core notamment du côté des platines. Là-bas, vous allez retrouver Technoid, il y aura Eleonor et Nocide. Donc voilà, ça c'est pour vendredi. Et ce samedi, c'est la fête de la musique là-bas. Et vous allez retrouver tout simplement là-bas pour cette fête de la musique aux commandes des platines, Tom Tom Core, il y aura Picalcore, Nocide, Eleonore et Jordan. Donc voilà, plus d'infos, Escape Underground, vous allez le trouver très facilement sur les réseaux. On continue et on termine avec le Fuse du côté de Bruxelles, avec le Fuse où ce samedi, vous allez retrouver notamment Marsal et Arthur Robert du côté des platines, avec Chami et Rocheback là-bas du côté du côté des platines, du côté du Fuse, tout ça en mode art techno. Donc voilà, plus d'infos fuse.be. voilà, j'ai terminé pour l'agenda de cette semaine. On se retrouve bien évidemment la semaine prochaine sur radioextramix.be, et on se retrouve la semaine prochaine. Et d'ici là, comme dirait l'autre, amusez-vous bien.

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On est toujours dans le Morning Set sur Radio Extreme X. J'espère que vous vous êtes réveillés en forme pour aller au boulot. Ouais, peut-être bien. Au boulot où il y en a qui sont en congé, enfin je sais pas, je connais pas votre programme de la journée. Il y en a qui commencent plus tard aussi, il y en a qui font la nuit. Donc voilà, en tout cas on est au matin. J'espère qu'on vous accompagne comme il se doit sur Radio Extreme X et que on vous tout simplement chouchoute comme d'habitude, évidemment avec les meilleurs sons du moment et des anciens morceaux également. Un bon mix de la programmation musicale sur votre radio, évidemment, et c'est sur et uniquement sur radioextremix.be. Allez, on continue en musique dans le Morning Set jusqu'à 11h. On est ensemble toute la matinée. Eh oui, c'est comme ça.

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1: 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Eh non, pas du tout, on est dans le Morning Set Radio Extra Mix, mais j'avais envie de vous parler de ABS. 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Voilà, on continue sur Radio Extra Mix, en musique évidemment, jusqu'à 11h dans le Morning Set.

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2: Encore et toujours dans le Morning Sale, évidemment, comme chaque matin sur Radio Extreme X. Alors, je vous explique un petit truc. 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Allez, on continue dans le Morning Sale.

On est toujours sur RadioExtremeX.be. Et oui, dans le Morning Said. Vous entendez ce morceau derrière? Ah oui, c'est un morceau un peu rétro. Bah oui, c'était les Superman Lovers avec le titre Starline. 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Allez, on continue dans le Morning Said, avec peut-être un morceau rétro, ou des nouveautés, il y a plein de choses dans le

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Allez, ambiance dans le Morning Sed, évidemment, depuis 6h du matin et jusqu'à 11h. On est ensemble pour parcourir cette matinée. Et ici, je vais vous expliquer une petite chose. 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Allez, on continue dans le Morning Sed jusqu'à 11h.

excellent son, franchement, j'adore. Et ça, je vais vous parler, voilà, on va prendre un petit temps ici dans le 11-15h, ben, parce que voilà, j'ai un petit coup de cœur, je vais vous parler d'un producteur qui fait du live, et franchement, c'est à voir ben, une fois dans votre vie peut-être, hein, si vous aimez en tout cas tout ce qui est techno. Eh bien oui, je vous parle de Paul Kalkbrenner. Ici, on s'écoute un morceau de son concert qu'il a fait du côté du festival sonore en 2019. Donc voilà, l'année qui vient de s'écouler. Donc voilà, excellent son, voilà. Moi, j'adore, je kiffe. Donc n'hésitez pas à aller voir tout ça. C'est vraiment sympa. Paul Kalkbrenner, j'ai eu même la chance de d'aller le voir en concert. C'était du côté de Forêt Nationale, donc l'année dernière. Donc voilà, excellent, excellent son sur Radio Extra Mix. On se l'écoute et puis on retourne en musique sur radioextramix.be, les amis.

encore ceci, hein. Voilà donc Paul Kalkbrenner, c'était vraiment de l'excellent son. Allez, on continue dans le 11-15h sur Radio Extreme X en musique d'ici quelques instants.

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et de cette émission le jeudi de 20h-23h. Ah, c'est du bon son quand même tout ça, hein. Ça vous rappelle des souvenirs, non ?

0: Allez, en tout cas, on peut retrouver ça le jeudi de 20h à 23h dans Ardennes. Je dis bien de temps en temps avec des sets rétro jump. S'il faut, je vous fais écouter carrément autre chose, hein, si vous avez envie. Ah bah oui, Ardennes, c'est tous les jeudis de 20h à 23h, bien sûr.
1: 20h, 23h, Ardennes.
0: Allez, à tout à l'heure sur Radio Extra Mix.

toujours Minix avec vous. On est toujours dans le 11-15h, les amis, ensemble. Ben oui, pour passer cet après-midi, en tout cas, je vous souhaite un bon appétit si vous passez à table. Ben oui, on est dans le 11-15h. Ben je sais s'il est forcément, s'il est 14h en ce moment, ben peut-être que vous sortez de table, donc voilà. Bon, en tout cas, pour ceux qui mangent plus tard, bon appétit. Voilà. Allez, on s'écoute en tout cas ici du bon son derrière. Hein, Sébastien Léger avec l'Arnaca. 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Donc voilà, je vous donne rendez-vous vendredi 19-20h les amis. Donc voilà, juste après le 15-19 de nos parties. Voilà, big up à lui. Il vous retrouve tout à l'heure dès 15h. Restez avec moi, c'est Minix, avec vous jusque 15h.

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1: Bonjour à tous et bienvenue dans l'agenda. N'oubliez pas l'agenda, c'est 3 fois par jour à 8h30, 12h30 et 18h30 sur votre radio et uniquement sur radioextremix.be. Alors on débute cet agenda avec des événements Radio Extremix et il y en a quelques-uns en ce moment. Et ici on commence tout de suite avec tout simplement le 20e rallye de la Haute-Seine. Et oui, on y est, ça y est, c'est maintenant. Et donc du coup, c'est donc la 20e édition de ce rallye de la Haute-Seine qui a lieu dans la région de la Haute-Seine, tout simplement. Ça commence le vendredi pour la soirée des 20 ans. C'est tout simplement sous chapiteau au pied du plan incliné de Ronquières, parce qu'attention, le centre du rallye est toujours à Ronquières, au pied du plan incliné, puisque la grande place de Braine-le-Comte est toujours en travaux. Donc voilà. Alors, sous le chapiteau là-bas, il y aura la soirée du vendredi, soirée années 80, avec DJ Pass aux commandes des platines. Ça, ce sera pour vendredi avec présentation des équipages et du rallye et des spéciales. Donc voilà, ça, ce sera pour vendredi. Le samedi, là, ça commence dès 9h avec des contrôles administratifs pour les équipages. Dès 9h également, le début des reconnaissances dans les spéciales du rallye de la Haute-Seine. D'ailleurs, petit message pour les pilotes et copilotes, évidemment, toutes ces reconnaissances seront bien évidemment en règle avec le code de la route. Donc voilà, n'hésitez pas à faire attention tout au long des reconnaissances. Et en plus de ça, la marée-chaussée sera en sens inverse, voilà, tout simplement pour contrôler tout ça. Ça, ce sera donc samedi dès 9h dans les spéciales. Et puis le rendez-vous du grand public, ce sera tout simplement samedi à 13h pour les contrôles techniques des voitures. Venez voir les bolides de tout près là-bas, sous le chapiteau au pied du plan incliné, à partir de 13h. Alors ça commence avec les grands numéros et puis les petits numéros sur la fin. Ça, c'est une théorie, parce que certains équipages peuvent avoir une dérogation pour passer à une heure bien précise s'ils ont des choses à faire, voilà. En attendant, les contrôles techniques, c'est à partir de 13h jusqu'à 18h. Et puis, ça continuera le dimanche avec le grand départ à 8h des 4 boucles de 3 spéciales. Alors, le départ se fait à 8h de la Tour de Ronquières. Et puis, direction la région de la Haute-Seine pour les 3 spéciales. Donc, les 4 boucles, c'est-à-dire 3 spéciales qu'on fait 4 fois. Et donc, du coup, tout ça, ce sera en direct sur radioextremix.be, puisque Radio Extremix met les petits plats dans les grands, puisqu'on débarque sur le 95.fm tout au long du week-end pour vous faire vivre le rallye comme si vous y étiez. Le samedi, on aura les contrôles techniques en direct de Ronquières, et puis on aura le dimanche, il y aura des directs un peu partout. Il y aura des directs de Ronquières au podium, et il y aura des directs au TRC de chaque spécial pour tout simplement avoir les sensations des pilotes et les temps aussi pour avoir tout simplement un suivi du rallye de la Haute-Seine. Ce sera donc à vivre sur radioextremix.be, 95.1 FM et brainautoclub.be. Donc voilà, ça c'est les 3 sites à faire. 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Voilà, encore en tout cas, 95.fm tout au long du week-end pour ce 20e édition du rallye de la Haute-Seine, un rallye qui compte pour le championnat ASAF, la fédération Wallonie-Bruxelles du Hainaut. Il y aura la participation du Prof Historique et de l'Euro Rallye Trophy, donc voilà, n'hésitez pas. Et on remercie déjà les sponsors du rallye et de Radio Extremix également pour tout simplement cette 20e édition. Il y aura notamment le garage Verstan du côté des Cossines. On peut aussi remercier B-Rice Bike, AVS Car, M Garage AMS à Inuyère, Ultuis. Il y aura aussi la menuiserie de roues, les établissements Sebati et Bureautique 2000, le garage BLC Motors à Braine-le-Comte. Donc voilà, merci encore à eux pour pouvoir réaliser tout ça du côté du rallye de la Haute-Seine. Voilà, en attendant, on va continuer avec les autres événements. Sachez que la semaine prochaine, le week-end prochain, ce sera tout simplement la braderie brocante de Rebec. Ce sera du 26 au 29 juin. Le 26, vendredi, c'est déjà l'ouverture de la Ducasse sur la Grand Place de Rebec. Ça, ce sera donc vendredi. Il y aura donc samedi, parce qu'attention, c'est un week-end spécial aux couleurs de l'Italie, puisque Rebec est en jumelage avec la ville de Monghidoro en Italie. Et donc, du coup, les Italiens seront à Rebec tout au long du week-end de la braderie. Donc, vendredi, ouverture de la Ducasse. Samedi, il y aura une soirée karaoké belgo-italienne du côté de la salle communale de Quenast dès 20h. Et puis, dimanche, c'est la braderie brocante dans le centre de Rebec dès 7h du mat avec la brocante, mais également un concert de la Royal Harmony devant le moulin. Ce sera donc dès 11h et donc n'hésitez pas à venir voir ça. C'est du côté de Rebec et la Ducasse, elle continue également lundi soir. Donc voilà. Et en plus de ça, parmi tout ça, il y aura des matchs des Diables aussi en même temps. Donc ce sera samedi matin du côté du Café du Cercle. N'hésitez pas, ce sera très tôt, ce sera 5h. Voilà. En tout cas, braderie brocante de Rebec, ce sera du 26 au 29 juin. Mais la braderie et la brocante, c'est le 28 juin, dimanche, toujours le dernier dimanche de juin. Pour la petite histoire, plus d'infos, Rebec événement ou braderie brocante, vous allez le trouver très facilement sur Facebook. On continue avec les événements de ce week-end. Et du côté de Enghien, c'est le retour de la Place to Chic. Ce sera jeudi soir. Bah oui, parce que à l'occasion de la Place to Beer, ils se sont dit on va faire la Place to Chic au parc d'Enghien le jeudi. Bah ouais. Et donc du coup, c'est à partir de 17h. Il y aura notamment là-bas du côté des platines Bert Date et Berdette du côté des platines. Donc voilà, ça c'est tout simplement pour la Place to Chic. Mais la Place to Beer, elle continue tout le week-end sur la place de Enghien, la 11e édition de la fête de la bière à Enghien, avec pas mal de stands. Il y aura des activités, donc jeudi la Place to Chic, vendredi il y aura un concert de Single Malt, ça se cherche pas, un festival de sosie également. Samedi vous allez retrouver donc tout au long de la Place to Beer, il y aura un blind test à 17h et à 21h le concert d'Awissa qui seront sur la place d'Enghien. Donc voilà, c'est tout simplement la 11e édition de la Place to Beer et c'est à Enghien. Donc c'est tout ce week-end du 19 au 20 juin, au 20 juin soir. Donc voilà, n'hésitez pas, c'est du côté d'Enghien. Alors on continue avec tout simplement un événement local à Braine-le-Comte. C'est des apéros brainois qui aura lieu ce vendredi 19 juin. Et ouais, c'est à 17h au Champ de la Lune avec nos amis de l'Afterwork à Braine-le-Comte. Donc voilà, n'hésitez pas, les apéros brainois. On continue avec une soirée du côté de Mons et c'est ce samedi 20 juin. La Vision Room vous donne rendez-vous pour la fête de la musique. C'est du côté de la gare de Mons et il y aura pas mal de DJ, il y aura notamment Sonia Aids, les Bad Brothers, Fusion, il y aura également Deep It's The Love, Tingy, je pense que c'est comme ça qu'on le dit, et Still Nox. Donc voilà, c'est du côté de la gare de Mons et c'est via le crew Vision Room du côté de Mons. Donc voilà, n'hésitez pas, c'est ce samedi à partir de 17h. Alors on continue avec un autre événement du côté de Braine-le-Château, toujours dans la région de la Haute-Seine, à Braine-le-Château pour la tout simplement la fête de l'été avec la grande brocante et 600 exposants là-bas du côté de Braine-le-Château. Et c'est tout simplement ce dimanche 21 juin, là-bas du côté de Braine-le-Château. Alors on continue avec les clubs, parce que les clubs ils sont évidemment toujours ouverts, mais se transforment du côté du Dr Jack. Le Dr Jack à Braine-l'Alleud, il prend tout simplement congé, il prend en vacances, il part en vacances jusqu'au mois de septembre prochain, mais la terrasse des Arches prend le relais, et c'est l'ouverture de la terrasse des Arches, c'est tout simplement ce samedi 20 juin à partir de 21h du côté de la terrasse jusqu'à 5h. Ouais, c'est pas rien, hein. C'est une belle terrasse et c'est du côté de Braine-l'Alleud, c'est au Clos de la Martine, c'est juste à côté du Dr Jack pour la terrasse des Arches qui réouvre ses portes tout l'été. On continue avec le Captain dans la région de Tournai et au Captain, tout simplement ce samedi c'est une soirée interdite dormir, ce sera donc entrée gratuite aux personnes en pyjama, nuisette et grenouillère. Donc n'hésitez pas, un petit clin d'œil à Sandra, à grenouillère, voilà. Du côté de Du Captain, ce sera le même concept à l'amiral et ce sera ambiancé dans le Captain par Ronald V, Loïc D, C-Noise, Bonnie, DJ Sick, Aclix et Lil Steve du côté de l'amiral. Plus d'infos, captiretten.com. On continue avec le Zoo Club dans la région de Tournai, toujours où ce samedi, c'est une soirée diva avec Check Vince et Fashion là-bas du côté du Zoo Club en mode hip-hop, afro, chata et rap. Donc voilà, plus d'infos, zooclub.be. On continue avec le Bouddha Rouge du côté de Mons. Et au Bouddha Rouge, ce samedi 20 juin, c'est une soirée Red Temple. Tout simplement, si vous êtes vous devez rentrer en vêtements rouges et vous aurez l'entrée gratuite. Donc voilà, c'est mettez-vous en rouge. En plus, c'est à la mode avec les Diables Rouges. Donc voilà, ça sera ambiancé par DJ Valeux et Tony P. Donc n'hésitez pas. Plus d'infos, bouddharouge.be. On continue avec le Cactus Club du côté d'Odergame dans la région bruxelloise, ou au Cactus. C'est une soirée cœur à cœur ce samedi 20 juin, une soirée blanche. Donc voilà, n'hésitez pas, plus d'infos cactusclub.be. On continue avec l'Escape Underground du côté de Liège, ou à l'Escape ce jeudi, c'est une soirée jeudi discothèque, comme il l'appelle, année 90 classique, avec DJ Seb aux commandes des platines. Ce vendredi, c'est une Escape White Tech, comme il l'appelle, là-bas, avec de l'acid core notamment du côté des platines. Là-bas, vous allez retrouver Technoid, il y aura Eleonore et Nocid. Donc voilà, ça c'est pour vendredi. Et ce samedi, c'est la fête de la musique là-bas. Et vous allez retrouver tout simplement là-bas pour cette fête de la musique aux commandes des platines. Tom Tom Core, il y aura Picalcore, Nocid, Eleonore et Jordan. Donc voilà, plus d'infos. Escape Underground, vous allez le trouver très facilement sur les réseaux. On continue et on termine avec le Fuse du côté de Bruxelles. Avec le Fuse, où ce samedi, vous allez retrouver notamment Marsal et Arthur Robert du côté des platines, avec Chami et Rocheback là-bas du côté Rochac, pardon, du côté des platines, du côté du Fuse, tout ça en mode art techno. Donc voilà, plus d'infos fuse.be. voilà, j'ai terminé pour l'agenda de cette semaine. On se retrouve bien évidemment la semaine prochaine sur radioextramix.be, et on se retrouve la semaine prochaine. Et d'ici là, comme dirait l'autre, amusez-vous bien.

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à tous, bienvenue sur Radio Extra Mix. On est dans le 11-15h, c'est Minix avec vous. Il y a quelques instants, c'était le Morning Sed. D'ailleurs, je vais passer une bonne journée. Il reviendra dès demain sur Radio Extra Mix, très tôt le matin. Bah oui, pour ceux qui sont levés tôt. Et ben nous, on va passer cet après-midi ensemble, bah oui, jusque 15h. Tout à l'heure, dès 15h, vous allez retrouver nos parties avec son 15-19, comme chaque jour de la semaine, les amis. Nos parties avec son 15-19, d'ailleurs, qui fait de très bonnes audiences. Big up à lui, d'ailleurs, hein. Donc voilà, vous allez le retrouver tout à l'heure au rendez-vous et au taquet. Allez, en attendant, on s'écoute 2-3 petits morceaux musicaux et on revient d'ici quelques instants et en musique. A tout de suite.

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Allez, toujours dans le 11-15h. Ah, j'aime bien quand ça tape bien techno comme ça. Allez, on continue en musique d'ici quelques instants. Bah oui, de temps en temps dans la programmation, on a un peu de techno, on a un peu de rétro, on a un peu de house, on a un peu de deep. Bah en fait, on a un peu de tout. Et franchement, c'est ce que je kiffe le mieux. Allez, en tout cas, c'est ce qu'on va continuer. Bah oui, dans la même lancée, jusque 15h sur Radio Extra Mix. Tout à l'heure, dès 15h, vous allez retrouver tout simplement nos parties avec son 15-19, les amis. Allez, passez une bonne après-midi. A tout de suite.

c'est bon hein, d'écouter du son comme ça. Franchement, ça fait bien plaisir. C'est Minix avec vous, on est toujours ensemble. Eh bien oui, dans le 11-15h, tranquillou les amis, en plein après-midi. C'est bientôt la fin du boulot en tout cas. Donc voilà, nos parties vous ramènent à la maison tout à l'heure dès 15h sur Radio Extra Mix avec son 15-19 les amis. Moi je retrouve, demain dès 11h. Voilà pour le 11-15h forcément. Et alors, peut-être je vous retrouverai tout à l'heure aussi à 19h avec, l'étrange 19-20. Que je vous fais de temps en temps de la semaine. Donc voilà, allez, on s'écoute de la bonne musique un peu tropicale, ça vous fait peut-être rappeler l'été. On se l'écoute sur Radio Extra Mix d'ici quelques instants, quelques morceaux de musique et on arrive. À tout de suite.

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1: Allez, toujours dans le 11-15h, c'est Minix avec vous. Je vais vous parler d'un de nos résidents, Dive Storm, sur Radio Extremix. Il est résident d'ailleurs de Club Dance. Hein, bah oui, une fois par mois, on a le plaisir de l'écouter avec ses sets, avec tout simplement des tracks entièrement à lui. Donc durant tout son set, c'est que des tracks à notre DJ résident. Ça fait bien plaisir d'ailleurs. Vous pouvez retrouver donc toute son actualité, toutes ses prochaines tracks et ses tracks disponibles sur Beatport en tapant tout simplement Dive Storm. Et vous pourrez aussi le retrouver sur SoundCloud, tout simplement, en tapant Dive Storm aussi. Donc voilà, big up à lui. Et en tout cas, on s'écoutera quelques morceaux dans la playlist de cet après-midi sur Radio Extremix.be. Restez connectés, on arrive d'ici quelques instants.
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Allez, 15-19h, c'est avec nos parties, vous le savez, on passe une excellente fin d'après-midi ensemble. 15-19, nos parties, et en rythme 1, s'il vous plaît, 11h, 15h, Minix. 6h, 7h, c'est Sed. Oh yeah, bitch. Allez, on continue jusqu'à 19, les amis, merci de nous suivre. Et n'oubliez pas, hein, la page Radio Extreme X, c'est très important. Allez, à tout à l'heure.

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Allez les amis, toujours avec nos parties, le 15-19h, vous le savez, c'est toujours avec nos parties sur radioextremix.be. On va rapidement parler de 2-3 événements qui caractérisent la radio durant l'année complète. Hein. Voilà, c'est pas un truc qui arrive dans quelques semaines, c'est vraiment durant toute l'année. On a notamment, la plupart du temps, au mois de septembre, et c'est jamais arrivé à un autre moment de toute façon, on l'appelle l'apéro wallon à l'occasion des fêtes de Wallonie. Ça vaut la peine, c'est super sympa. Vous avez des vidéos des années précédentes, des photos, il y a plein de petites choses sur la page de Radio Extremix où vous pourrez retrouver notamment donc, l'apéro wallon. On a aussi, bon ici, ça dépend un petit peu quand, si on saute ou pas, on a les 36 heures de Radio Extremix. On a aussi le rallye de la Haute-Seine qui maintenant commence, ça fait quelques années là, hein, qu'on fait le rallye de la Haute-Seine. Il y a encore plein d'autres événements. 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Allez, on continue en musique.

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Vous êtes toujours avec nos parties sur Radio Extreme X, le 15-19, c'est avec moi. Alors maintenant, on va faire un petit peu de pub pour une émission que notre ami Ced fait plus ou moins une fois par mois en dégageant gentiment une autre émission. Je suis un peu deg parce que ces derniers temps, c'était plutôt la mienne qui était jartée comme ça. Mais bref, on lui en veut pas, on l'aime évidemment. Ça s'appelle Retro Club. C'est souvent avec Geosismix, Nikos, Fifi, Moïse. Voilà, c'est une émission où, vous l'aurez compris, avec le thème du nom de l'émission Retro Club, eh bien c'est très simple, c'est tout ce qui est rétro house. Et des fois, ça va dans d'autres types de rétro. Mais ça vaut vraiment la peine, c'est super sympa. On a même certaines fois Minix ou Pof qui viennent mixer dans l'émission. C'est un petit peu plus rare, mais c'est toujours sympa, c'est une fois par mois. Il faut être un petit peu plus attentif pour cette émission-là via la page de Radio Extreme X, parce que c'est pas hyper planifié non plus. Bon, évidemment, on s'organise à l'avance, c'est souvent les veilles de jour férié, mais pas que. Donc voilà, soyez au rendez-vous, allez liker la page, de cette manière vous aurez les notifications. Plus d'excuses pour écouter l'émission de Ced. Allez, tous au rendez-vous, on continue jusqu'à 19h.

Excellent morceau qu'on vient de s'écouter sur Radio Extreme X. Et on vous rappelle, on est là tout au long de la journée, H24, 7 jours sur 7. On se fait plaisir avec du bon son. Alors évidemment, on a une variation généralement sur la fin de soirée avec les émissions qui sont bien présentes, avec les invités, ainsi de suite, tout ça. Bref, on est là, on se fait plaisir dans les émissions en soirée avec des styles un petit peu plus underground, et en journée, un univers un peu plus commercial, vous l'entendez derrière moi. Et bref, on se fait plaisir, on est ensemble jusque 19h, on passe à la suite.

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tous les jours de la semaine, du lundi au vendredi, pardon, 15-19, je suis aux commandes de Radio Extreme X. On s'est donc écouté un bon son, comme je viens de le dire. On va continuer à s'écouter du bon son, c'est comme ça, H24 sur Radio Extreme X. On a traversé, on est encore dans des périodes particulières, on est là pour mettre du soleil dans votre vie, dans vos humeurs, hein, pour que tout ça se passe au mieux, évidemment. Donc n'hésitez pas, écoutez Radio Extreme X, c'est bon pour la santé et c'est très simple. C'est via le www.radioextremex.be.

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0: Et toujours dans le Top Dance Radio Extreme X, on vient de démarrer avec les trois premiers morceaux de ce classement. Le dernier classement de la saison, bah oui, 2025-2026 sur radioextremex.be. Oui, c'est comme ça. La saison arrive tout doucement à la fin. Et bah oui, c'est le dernier Top Dance de la saison. Et oui, c'était encore une belle saison sur radioextremex.be, évidemment. Et mais elle n'est pas encore terminée hein, complètement, puisque ce soir, encore une émission Retro Club qui débarque tout à l'heure. Et ce sera à partir de 20h. Et dernier Top Dance, mais c'est vraiment pas le dernier Top Dance définitif, puisque tout l'été, vous allez retrouver le Top Dance de l'été. Le retour du Top Dance de l'été, ce sera dès samedi prochain, et oui, puisque on rentre dans la période des congés, des vacances, et donc le samedi 4 juillet prochain, ce sera le retour du Top Dance de l'été. Et pendant tout cet été, les émissions ont continué en mode été avec beaucoup de chaises musicales pendant ces deux mois de vacances. Donc voilà, en tout cas, suivez-nous tout l'été, évidemment. Radio Extreme X devient la radio de l'été à partir de lundi. Alors on est dans le dernier Top Dance de l'été. La semaine dernière, on avait évidemment du Top Dance juste après l'heure à Lidl Hotel. On vous en remercie encore. De nous avoir suivis nombreux la semaine dernière en direct de Ronquière pour le rallye de la Haute-Seine. Et évidemment, on reviendra l'année prochaine, évidemment, ce sera la 21e édition, on l'espère. Voilà. En attendant, on est sur radioextremex.be. 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On est donc dans le Top Dance, dans ce classement des meilleurs sons dance du moment, et on vient de s'entendre donc les trois premiers, c'était tout simplement numéro 30, Calvin Harris qui descend encore cette semaine avec Release the Pressure, numéro 29, Progression, une nouveauté d'ailleurs pour Silva Bumpa et le titre One Night. Et alors le numéro 28 qu'on vient de s'entendre, c'est Heaven et Kathleen Gargon pour le titre Iron. C'est le numéro 28 qui descend encore cette semaine. Voilà, on revient juste après la pub avec le numéro 27, c'est Fisher et Tan Andy pour le titre Favour. Ça arrive juste après la courte page de pub sur votre radio et uniquement. Ah ouais, c'est. Y a qu'ici que ça se passe. Uniquement sur votre radio, radioextremex.be. A tout de suite.
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Afrojack et Sia, David Guetta pour le titre Wake Tonight sur RadioExtremeX.be qui descendent encore de 3 places cette semaine. Voici le numéro 25, c'est une nouveauté, c'est Ketama et le titre Come Hate Ghost. Ça arrive maintenant, c'est une nouveauté, on se l'écoute, on découvre ça et dans quelques minutes on aura l'agenda.

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1: Bonjour à tous et bienvenue dans l'agenda sur Radio Extreme X. Et n'oubliez pas, l'agenda c'est 3 fois par jour à 8h30, 12h30 et 18h30 sur votre radio et uniquement sur radioextremex.be. Alors, l'agenda, c'est le dernier agenda de la saison, et oui. Et encore une belle saison avec plein d'événements sur Radio Extreme X et dans l'agenda. Donc voilà, n'oubliez pas, l'agenda, comme je viens de le dire, c'est 3 fois par jour, c'est tous les jours. Donc voilà. Et on parle des événements locaux et un peu plus loin. Donc voilà. Alors, on va débuter cet agenda avec tout simplement des événements Radio Extreme X. Et on commence avec la braderie brocante de Rebec. Alors, tout simplement, c'est ce week-end, ça a commencé... hier, ça devait commencer hier, mais bon, du coup, avec la kermesse et la canicule, ça a été compliqué. Donc, il faisait 45 degrés. Donc, du coup, la fête foraine est restée fermée hier, mais elle est bien ouverte aujourd'hui. Aujourd'hui, il fait un peu plus frais. Donc, du coup, la fête foraine est ouverte. Donc, n'hésitez pas à aller avec les enfants un peu plus tard, vers 20h par exemple. Il fera vraiment très bon. Donc, voilà, n'hésitez pas. C'est ouvert sur la Grand Place. Et donc, du coup, la fête foraine ce soir. Du côté de Rebec sur la Grand Place. Ce soir également, il y a une soirée karaoké belgo-italienne du côté de la salle communale de Quenast, puisque Quenast fait partie de la ville de Rebec, mais comme la commune de Rebec est jumelée avec le village de Montguidoro en Italie, et bien du coup c'est un week-end spécial jumelage aussi du côté de Rebec. Et donc du coup donc ça c'est pour aujourd'hui. Demain il y aura donc la brocante, braderie brocante dans le centre de Rebec, de la gare jusqu'à la Grand Place. Plus de 300 exposants tout au long du parcours, que ce soit brocanteurs et même les commerçants qui sortent devant chez eux. Donc voilà, n'hésitez pas, c'est demain à partir de, pour les visiteurs, 7h 8h, quelque chose comme ça. Et donc du coup rendez-vous demain matin, venez en profiter demain. Et donc il y aura aussi moyen de boire un verre à son aise dans les cafés de Rebec, notamment les commerces de Rebec. Donc n'hésitez pas, il y aura plein d'activités. Et il y aura aussi un petit concert de la Royal Harmony à 11h devant le Moulin, donc n'hésitez pas. Et puis il y aura des spectacles de country. Alors vous allez me dire, pourquoi country? Parce que le village de Montguidoro a un club de country, donc du coup il y aura un petit spectacle, et c'est à 11h30 devant le Moulin et sur la Grand Place vers 13h30, comme ça vous savez. Il y aura des activités un peu partout dans Rebec, donc voilà, n'hésitez pas. Un grand dimanche de festif à Rebec. Plus d'infos, tout simplement sur Rebec événements. Et à savoir que la fête foraine continue lundi aussi, hein. N'oubliez pas, lundi soir, dernier jour de fête foraine. Et donc du coup n'hésitez pas, ce sera lundi dès 16h après l'école. Donc voilà, si vous avez encore envie de venir avec les enfants, il y a moyen. Donc voilà, ça c'est pour Rebec et la braderie brocante qui a lieu demain, le grand jour demain. Et alors on continue avec un événement du côté de Soigny. Et ça c'est demain, dimanche 28 juin, où c'est la 70e foire agricole. Ce dimanche c'est la 79e foire agricole tout simplement de Soigny. C'est sur la Grand Place de Soigny, donc n'hésitez pas, avec plein d'exposants. Et donc voilà, n'hésitez pas, c'est donc à Soigny. Plus d'infos ville de Soigny .be, vous allez le trouver très facilement, et c'est à partir de 9h. Alors on continue avec la fête de la Saint-Jean du côté de Petit-Rue-les-Brennes. Et ouais, c'est tout ce week-end. Et donc hier il y avait ce vendredi l'afterwork, ce samedi c'est Blind Test de Jean Petit qui chante, c'est comme ça qu'il l'appelle. Et alors ce dimanche, à 11h apéro fanfare, 13h et 16h repas porchetta ou burger. Donc n'hésitez pas, c'est sur la place de Petit-Rue-les-Brennes, et c'est tout simplement tout ce week-end la fête de la Saint-Jean à Petit-Rue. Alors on continue, toujours dans la région de la Haute-Seine, où c'est la fête de la Saint-Jean aussi du côté de Enghien. Ça se passe du côté de la place du Vieux Marché Enghien. Il y a ouverture du site, animation musicale à partir de 16h. C'est tout simplement ce samedi. 19h, Renaissance et présentation du géant Tige, c'est comme ça qu'il l'appelle. À 20h30, il y aura un marathon musical. Et puis, à minuit, il y aura une soirée. Donc voilà, n'hésitez pas, c'est du côté d'Enghien. C'est la fête de la Sergent aussi à Enghien. Donc voilà, plus d'infos, enghien.be. Alors, on va dans les clubs là maintenant. Et dans les clubs, les clubs, ils se transforment un petit peu en ce moment, puisque le Dr Jack, par exemple, ferme ses portes pendant tout l'été et se transforme en terrasse. Et ça s'appelle la terrasse des Arches. C'est au même endroit, hein, c'est juste à côté. Et donc, du coup, on ouvre un peu plus tôt les portes pour les fermer un peu plus tôt aussi. Donc voilà. Et donc, au programme, tout simplement, par exemple, ce vendredi, c'est la shoot thérapie, comme au Dr Jack, mais du côté de la terrasse des Arches. Et alors, ce samedi, c'est la soirée Piccadilly. Donc voilà, hip-hop au programme, donc électro-hip-hop, là-bas, du côté de la terrasse des Arches. C'est tout l'été, c'est en plein air, il y a piscine et tout. Donc voilà, vous allez voir, c'est vraiment bien. Les Arches sur Facebook, vous allez le trouver très facilement. On continue avec le Captain dans la région de Tournai, où du côté du Captain, ce samedi, c'est une rétro generation, les meilleurs sons des années 2010 à 2018, et c'est notamment ambiancé par les DJ Davodi, Bastien, Ronald V, Loïc D, Yako, The Holy Guns. Il y a aussi Akira, S of Space, TKB, Atomic Project, C-Noise, Body, DJ Sick. Donc voilà, ça c'est du côté du complexe Captain, mais dans la deuxième salle, à l'Amiral, c'est une soirée à la parisienne ce soir, coupe de champagne offerte toute la nuit. Donc voilà, plus d'infos, cap-ten.com. Ah ouais, j'allais oublier, c'est ambiancé par un clic, c'est les styles. Donc voilà, alors on continue avec tout simplement le Zoo Club dans la région de Tournai, le Zoo Club qui est également ouvert l'été, et au Zoo Club ce samedi, c'est tout simplement les 8 ans du Zoo Club. Donc il fête sa fête de l'anniversaire des 8 ans du Zoo Club, avec notamment commandé platine Tony Carter, Vince, Fashion, et ce sera en mode hip-hop, rap, R&B, afro, chata, rap. Donc voilà, n'hésitez pas, c'est tout simplement ce samedi. Alors on continue avec tout simplement le Bouddha Rouge dans la région de Mons. Et au Bouddha, ce soir, du côté du Bouddha Rouge, on va retrouver notamment une soirée blanche. Et ouais, tout le monde en blanc là-bas. Vous aurez l'entrée gratuite à tous ceux qui sont en blanc. Et n'hésitez pas, ça sera ambiancé par Divilio, Radu et Pépé. Donc voilà, n'hésitez pas. Plus d'infos, bouddharouge.be. On continue avec l'escape du côté de Liège, l'escape underground, on l'appelle comme ça. Et du côté de l'escape, où ce samedi, ce soir notamment, ce samedi, vous allez notamment retrouver une soirée. Et j'ai tout qui a planté devant, ça va aller. Et donc ce soir notamment, théoriquement, oui, c'est une soirée Ladies Hardcore Error. Donc voilà, n'hésitez pas, en mode underground, plus d'infos, escape underground, vous allez le trouver très facilement sur Facebook. Donc voilà, alors on continue avec le Fuse du côté de Bruxelles. Et du côté du Fuse, ce soir c'est en mode techno là-bas au Fuse. Et du côté du Fuse, ils ont le plaisir de recevoir aux commandes des platines là-bas Paulowski, c'est comme ça qu'il l'appelle, Kevia, Madpace et Maël. Donc voilà, n'hésitez pas, plus d'infos, fuse.be. voilà, j'ai terminé pour le dernier agenda de la saison. On se retrouve tout l'été avec l'agenda de l'été qui débarque dès la semaine prochaine, avec tous les événements de l'été, et alors également l'agenda festival, parce que les festivals arrivent à grands pas. Et là, Jack a commencé, c'était Couleur Café ce week-end. Ouais, Couleur Café, c'est encore aujourd'hui, demain, toute la journée. Donc Couleur Café à Bruxelles, renseignez-vous, c'est tout ce week-end, mais aussi la semaine prochaine, il y a d'autres festivals qui débarquent. Donc on en parlera évidemment dans l'agenda de l'été dès la semaine prochaine sur radioextremix.be. Et on n'oubliera pas non plus les événements de l'été, comme le 20 juillet et les 14 août aussi. Donc voilà, on va pas trop vite. Une chose, on arrive bientôt dans les vacances. Chaque chose en son temps. Voilà. Allez, on se retrouve la semaine prochaine pour l'agenda de l'été. Et d'ici là, la dernière fois pour la saison, amusez-vous bien. www.radioextremix.be.

Le numéro 22 du Top Dance.

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1: Radio Extremix, il est 19h, vous êtes toujours dans le Top Dance et on continue.

Oui, on est toujours dans le classement du Top Dance comme chaque samedi entre 18 et 20 heures. Et ici, on est dans le dernier Top Dance de la saison. Et ici, c'est le coup de cœur Radio Extramix. Et donc, du coup, tous les samedis à 19h, on a le coup de cœur Radio Extramix. Et c'est maintenant. Et le coup de cœur cette semaine, c'est un morceau qu'on entend beaucoup et qu'on va beaucoup entendre en ce moment. C'est un morceau qui a été fait pour la Coupe du Monde de football. C'est Day Day de Shakira et Bumba Boy. C'est tout simplement maintenant, on se l'écoute. Et chapeau aux Diables Rouges qui ont gagné tout à l'heure au matin. C'était très tôt ce matin. Donc voilà, je connais beaucoup maintenant qui sont en train de s'endormir. Parce qu'ils sont levés très tôt pour aller voir le match. Et il y en a certains qui ont fait une sieste l'après-midi. Donc voilà. En attendant, voici Shakira avec Day Day, c'est maintenant sur votre radio et uniquement sur radioextramix.be. Ah non, elle est partout celui-là.

Kygo sur Radio Extremix avec son nouveau titre, hein. Ben oui, c'est Heaven on Your Mind. Kygo qui n'est pas tout seul, il est avec Dan Timinski. Voilà. Alors on va continuer. Kygo d'ailleurs qui progresse de 7 places cette semaine. Hein. Voilà. Ici on passe au numéro 12 maintenant. Le numéro 12 c'est Uncle, Salto et Jamaican. Le, entre parenthèses, bam bam, bam bam, bam bam. Voilà. Et numéro 12, il progresse de 4 places cette semaine. On est toujours dans le top dance, le classement des versions dance du moment, le dernier de la saison. Et on progresse. On va bientôt rentrer dans le top.

Le numéro 8, Adam Port et SDG Lewis et Ken Music pour le titre Beat One. Excellent morceau qui progresse d'une place cette semaine dans le classement du Top 10. On passe au numéro 7. Numéro 7 dans ce classement, c'est tout simplement Boza et le titre Magnétique. C'est maintenant sur radioextramix.be et malheureusement ça descend de deux places. Mais c'est un

classement du Top Dance et qu'on arrive à la deuxième position. Enfin, un petit récap de la dixième à la première, évidemment, pour ce dernier Top Dance de la saison sur RadioExtremix.be. Ben oui, la saison se termine tout doucement. Et donc, numéro 10, tout à l'heure, on avait, c'était Huggle et Emile Angel pour le titre Moving to Sun. Numéro 9, ça progresse de 4 places pour Jonas Blue et Malvin pour le titre Edge of Desire. Numéro 8, ça progresse d'une place pour Adam Port et Lewis Ken Music pour le titre Beat One. Numéro 7, ça chute de 2 places pour Boza et le titre Magnétique. Numéro 6, ça progresse de 2 places pour Bébé Rixa et David Guetta pour le titre Sad Girls. Numéro 5, ça descend d'une place pour Calvin Harris et Jay-Z, le titre Satisfait. Numéro 4, ça descend d'une place également pour Prospa et Clooney pour le titre Free Your Mind. Numéro 3, c'est Martin Garrix et Ed Sheeran pour le titre Reaper Hits. C'est une progression de 3 places. Et numéro 2 qu'on s'entend derrière, c'est Anot et Ultra pour le titre Tell to You. C'est le numéro 2 de cette semaine. On va passer au numéro 1 dans quelques instants. Je vous retrouve la semaine prochaine, non pas pour le Top Dance, mais pour le Top Dance de l'été, puisqu'on passe en mode été à partir de lundi sur Radio Extremix. Et on se retrouve la semaine prochaine donc pour une nouvelle saison summer sur RadioExtremix.be. Alors on va passer au numéro 1. Voici donc le numéro 1 sur Radio Extremix. C'est New Religion de Bébé Rexha et c'est maintenant sur votre radio, RadioExtremix.be. Dans un instant, c'est Retro Club qui débarque.

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1: Bon, tant pis. Il y avait une pub et la pub a disparu des fichiers et c'est comme ça. Tant pis.
2: On l'a si, elle a toujours été dedans.
1: À la vache. Bah non, elle a disparu.
2: Ah, bizarre.
1: Enfin bon, soit. Il y a eu tellement de chamboulements la semaine dernière avec le rallye de la Haute-Seine dans le studio que même remonter. Les... voilà. On était un peu perdu mercredi quand on a repris le studio. Et
2: donc, les changements en Dominique, ça en fait mal à tout le monde, je crois.
1: Attends, il y en a encore qui ne sont pas arrivés ici derrière.
2: Ouais, c'est vrai. Moi,
3: il va être perturbé dans tous les sens.
1: Ouais. Donc voilà. Alors, on est dans Retro Club sur radioextremix.be. On est donc parti pour 4 heures, voire plus de mix Retro House. C'est la dernière de la saison, puisqu'après, on passe en mode summer. Et en mode summer, bah, Retro Club est toujours là avec le 20 juillet et le 14 août. Alors, Retro Club ce soir, ce sera donc présenté par. Minix, bah oui, puisque voilà, j'ai des activités ce week-end et donc du coup,
2: bonsoir.
1: Voilà. Ouais, je vois. Et donc du coup, voilà. Et Minix va prendre le relais après avec l'émission et ce soir pour l'émission.
2: On va retrouver.
1: On a tout simplement Biff, Minix. Et il y a également
2: Moïse et Fifi.
1: Moïse et Fifi.
2: Ouais, voilà, ils seront avec nous, à mon avis, au courant de la soirée. Ils vont venir nous rejoindre. Donc voilà, et Biff est avec moi. Rebonsoir, Biff.
4: Rebonsoir.
2: Comment tu vas?
4: Ça va, et toi, ça fait longtemps.
2: Ouais, c'est vrai, il y a 24 heures.
4: Voilà. Exactement.
1: Il y a eu un match entre les deux.
2: Ouais, j'ai pas beaucoup dormi depuis. Je me suis réveillé ce matin, moi, comme beaucoup de courageux, pour regarder un match de foot.
1: Moi, j'en connais plein qui n'ont pas dormi du tout.
2: Là. Ouais, mais bon, ça, c'est plus scandaleux. On en connaît un technicien ici qui a pas dormi de la nuit. Moi
1: aussi.
4: Tu ne veux pas savoir mon avis sur le football?
2: Non. Ouais, pourquoi?
1: Sur le foot.
2: Moi j'aime bien. Écoute, c'est chouette.
1: Je suis d'accord avec Biff pour le foot.
2: Ouais, non. Ah. Bah, vous savez, tous les sports, il y a de l'argent derrière en jeu. Non, tous les sports de haut niveau, il y a de l'argent.
1: Ça n'a rien à voir avec l'argent.
4: Je peux pas dire des trucs au micro.
1: Non, voilà. Ça n'a rien à voir avec l'argent.
4: Donc voilà.
2: On en parlera en antenne.
1: Moi, ce qui me dépasse, c'est surtout les gens qui regardent jamais le foot habituellement.
4: Non, faut pas me lancer sur ce terrain-là.
2: Ouais, mais non, à savoir que moi, non, moi je regarde le foot depuis tout le temps.
1: Bah oui, je sais, toi oui.
2: Ouais, je suis pas un.
1: Il y en a plein d'autres, ils savent même pas c'est quoi le club d'Anderlecht ou de Bruges ou du Standard, et qu'au final,
2: ça c'est quand une équipe nationale joue, c'est normal qu'il y a plus de population qui la supporte. Enfin bon, voilà, chacun ses avis par rapport à ça.
1: Soit
2: on est là pour la musique, pas pour le sport.
4: Exactement.
2: Dans tous les cas. On a Biff donc avec nous ce soir qui va commencer, qui va commencer derrière les platines. Qu'est-ce qu'il va nous faire de bon?
4: Bah de la rétro.
2: C'est vaste quand il de la rétro, de la house, de la tech.
4: On va être un peu de la trance, c'est un peu aussi comme ça.
2: Ah ouais? Ouais, donc tu vas vraiment être calme alors.
4: Oui, on va dire
2: ça. Bah écoute, on verra alors, parce que après, normalement, après, je reprendrai le commande des platines. On verra comment ça se déroulera par rapport aux autres invités qui seront là ce soir. On verra bien. Ouais. Au feeling ce soir.
4: Ça doit tourner vers 1999,
2: quand tu vois. Ok. Écoute, on verra au feeling quoi.
4: Feeling. Non, cette fois-ci, je me suis fait une petite liste. Je me suis dit, t'es bien, j'ai écouté plein de morceaux et je me dis, tiens, je vais mettre ça, Bon, maintenant, il faut voir si ça match.
2: Ok. Voilà. Donc, j'aurai le plaisir de vous présenter donc cette émission jusque minuit, vu que Seth va nous quitter juste après. Bon, s'il veut venir à 9h, moi je m'en fous, c'est peut-être bienvenu. j'ai le plaisir, je vais présenter cette émission ce soir. Enfin, jusqu'à minuit, et peut-être bien.
1: C'est pas que je veux pas, mais c'est parce que j'ai des.
2: Non, t'as des obligations.
1: Des obligations ailleurs.
2: Alors, Biff, tu seras là aussi donc la semaine prochaine, donc c'est Retro Club ce soir. Mais vendredi prochain, tu seras là pour la première
4: Club Dance Summer.
2: Donc voilà, Club Dance Summer qui sera de retour à partir de vendredi tout l'été.
1: Ouais.
2: Donc vendredi, samedi, 20h-22h. Donc c'est à peu près la même sauce que Club Dance. À part que Biff, début de saison, ne sera pas là.
1: Et quand tu dois venir, tu dois venir en short et en slash.
4: Bah, c'est déjà que...
2: Non, à savoir, il y a une tonne de sable qui arrive vendredi en fait. Ouais, une tonne de sable en studio.
1: Il y aura peut-être moins de fourmis.
2: Ah, peut-être.
1: Non, mais ça, on a une invasion de fourmis.
2: Non, mais ça, ça serait le coup une fois de mettre du sable comme ça. Mais je pense que c'est une crasse à nettoyer.
4: Non, bien sûr que non. Ça sera, pourquoi ? Ce serait pas fun du tout.
2: Non ?
4: Ben non. Ou alors tu le laisses à vie le sable. Mais bon.
2: À vie, quoi.
4: Ouais.
1: Non, c'est compliqué. Ouais, ouais. On a fait ça une fois
2: dans un café. J'ai connu ça une fois. Ouais.
4: Ouais, dans un café, mais c'est pas ici. Il y a que des coins
1: ici,
4: partout.
1: Ici, le problème, c'est les câbles.
2: Non, il y a trop de techniques, il y a de tout, il y a des PC.
1: Et puis après, il y en a un qui va aller pisser dans un coin. Et
4: ouais,
1: tout,
4: c'est
1: ouais,
4: ça, dans le sable.
2: Oh, ouais, c'est vrai qu'il y en a qui serait capable.
1: Ouais, ouais. Non, non, non. Faut mieux pas.
4: Trêve de présenterie.
2: Ouais. Ouais, on va laisser place au 7. Est-ce que t'es prêt ?
4: Moi, je suis prêt.
2: Allez, ben, ouais, on va laisser place donc à la musique. C'est Rétro Club, c'est jusque Mimi. Et après, c'est Rétro Club la suite qui prend un relais de minuit à 2h. Ça dépend ? Non, ça dépend.
1: On verra.
2: Ok, allez, ben, c'est parti. C'est Rétro Club, c'est 7 de bif et c'est maintenant. Sur Radio Extreme.

0: très très bon set de notre DJ résident Biff dans Retro Club. En tout cas, on est toujours là dans Retro Club. Et bah voilà, c'est la fin du set de Biff.
1: C'était bizarre.
0: C'était bizarre.
1: Bah, j'ai essayé un truc, mais.
0: Mais.
1: Mais il faut pas que je fasse comme ça. Ouais.
0: Pourquoi t'es pas content du set
1: un petit peu. Je suis un peu dévié de ma route à un moment donné.
0: Ouais.
1: Mais c'était bien quand même, non, je vais continuer, je vais rester comme je faisais avant.
0: Okay.
1: Parce que là, faire des petits repérages de noms de morceaux que j'aime bien,
0: c'est
1: strictement rien.
0: Ok.
1: Oh, ils sont
0: balèzes. Non, grand.
1: Ok, merci, salut. Allez, bonne nuit.
0: Non, je suis désolé. reste bien sûr. Maintenant, c'était un très bon set. Tu nous as fait voyager dans ton univers. C'est spécial
1: aujourd'hui.
0: C'est ce
1: que j'aime bien en réalité.
0: Spécial aujourd'hui. Ouais. Bah écoute, au moins, ça a changé d'habitude. Là, maintenant, on va vraiment rentrer dans la rétro d'ici quelques instants.
2: Avec
0: c'est peut-être la rétro, mais je veux dire.
1: C'est de la rétro, mais bien sûr, morceaux.
0: Mais des morceaux pas, que tout le monde ne connaît pas forcément.
1: Pas spécialement joué en club non plus.
0: Voilà.
1: Tu vois, donc,
0: c'est des morceaux un peu secrets.
1: Ou des remixes.
2: Des remixes, Madonna. Ah, et tout ça.
0: Bonsoir Fifi.
2: Salut. Bonsoir vous deux.
0: Tu vas bien?
2: Il y en a un qui a chaud. Ça va et toi?
0: Ouais, Fifi a chaud.
1: Il faut mettre à 12 le truc.
0: À 12?
1: Pas 21, c'est 12.
0: Non, mais sinon, on va rendre une de tes copines malade si on la met 12.
1: Elles
0: sont devant au soleil.
1: Et nous, on a chaud ici. Complètement con quand même, non?
0: Ouais.
1: Putain.
0: Bon, d'ici quelques instants, les amis, on va passer à un set de ma part.
2: Tout à fait.
0: Vous êtes contents d'écouter
1: mon set?
0: Ouais, ça va, ok. Je vais écouter.
2: Ouais.
0: Je rentre chez moi. Non, bah voilà, donc ce soir, on joue à 4. Il y a Cormoïs qui doit venir nous rejoindre d'ici quelques instants, à mon avis.
2: Il prend son temps.
0: Voilà. Alors, juste après moi, on va retrouver Fifi tout à l'heure.
2: Tout à fait.
0: Donc, à 23h, tu prendras le relais.
2: Voilà.
0: Donc, t'as déjà une idée de ce que tu feras ou pas du tout?
2: Et la musique.
0: Non.
2: Quand même des morceaux qui passent pas souvent.
0: Ok, bah ça va. Bah écoute, rendez-vous tout à l'heure.
2: Ouais.
0: D'ici quelques instants, moi je vais vous faire un set rétro. Il y aura forcément des morceaux que vous connaissez bien, qui sont très très commerciaux, comme d'autres qui le sont un peu moins. Donc voilà, on va remonter un petit peu la cadence tout doucement. On va aller un petit peu plus vite que Biff. Donc voilà.
1: Ouais,
2: c'était pas mal.
1: Jusqu'à 135.
0: Voilà, on sera 142 direct. Donc.
2: C'était pas mal.
0: Hein?
2: 142.
0: Qu'est-ce qu'il y a?
1: Non,
0: ça va.
2: 142, c'est minimum.
0: Ouais, c'est minimum. Bah oui.
2: Quand tu vois, des fois, je tape 150, 160.
0: Ah, mais puis pour l'instant, il est dans la vase.
1: Bah, c'est l'été, fou. Tu vois, c'est.
2: Ah ouais, il est en tongs, il a
1: déjà, tu vois,
2: le
1: juste
2: t-shirt
1: à ne
2: tout.
1: Rien faire, ton cœur bat déjà plus
0: fort.
1: Donc, il vaut mieux rester sur du zen. Toi.
2: Ouais. Zen. Allez, Krishna.
1: Tu fais partir ton cerveau plutôt que ton cœur.
0: Bon, allez, en tout cas, restez bien connectés. C'est Retro Club, c'est maintenant. Et c'est juste que minuit, les amis. C'est Minix au commandes des platines d'ici quelques instants. Et je vous propose d'y aller dans le set. Vous êtes prêts? On y va?
2: Ah ouais, vas-y.
0: Allez, c'est parti. C'est le set de Minix et c'est juste que 23h sur AliExtremeX. Let's go.
1: Non, démerde-toi.
0: Ha ha ha.

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2: Allez, Radio Extremix, il est 23h. Et ça y est, c'est déjà la fin de mon set. J'espère que ça vous a plu.
3: Ouais,
2: vous avez un mot? Non, après, c'est quoi ce rire? C'était bien ou pas?
3: Il ouais, y a eu quelques sons.
2: Quoi?
4: Qu'est-ce que tu veux, je joue
3: ouvrir le cerveau. Ça.
2: Ouais, c'est vrai.
4: On l'a vu.
2: Il y avait des morceaux de pété.
3: Ouais, c'était un peu.
2: Ouais. Je pense que c'était une bonne sélection. Bon, voilà. Depuis hier, je suis dans un bon week-end, donc tout se passe bien de mon côté. Alors, on va d'ici quelques instants laisser place à Fifi.
5: Ouais.
2: Voilà, Fifi, qu'est-ce que tu vas nous jouer de bon après ce millimélo qu'on vient de s'écouter juste avant?
5: Bah, je vais essayer de te suivre, ce qui va être dur, mais bon.
2: Ce qui va être dur?
5: Ah ouais,
2: oh non,
5: dur, quand même.
2: Non. Eh, pourtant, j'ai descendu, je suis remonté, ah j'ai descendu. Enfin, ma manière, quoi.
4: Je vais redescendre.
2: Je crois que j'ai retourné le cerveau de bif aujourd'hui.
3: Ouais, non, il y a certains sons. Franchement, à un moment donné, j'étais maudit. Tu vois ce que je veux dire. Non, c'est bien, il y a des certaines tonalités de sons un peu.
2: Ouais.
3: Je vais pas dire le mot kermesse, mais bon.
2: Kermesse? Ah, au tout début!
3: Il y a eu un ou deux morceaux au milieu, là, vraiment. Le... Ben non,
2: ouais,
3: Violane,
2: sinon,
3: Violane la nuit en version. En version kermesse, moi j'ai appelé ça.
2: Ouais, version kermesse.
3: Ouais,
2: bon.
3: Ouais. Bah bon, bah, tu vois, mais c'est le style de son que moi, mon cerveau, il. Tu vois,
2: ouais, mais bon, c'était pour remonter un peu, ouais, pour mettre plus d'ambiance, et bon, voilà. Et après, tu vois, je suis dérivé dans autre chose.
3: Ouais, t'as fait un peu partout, quoi.
2: Ouais, j'ai été vraiment triste. Mais bon, je crois que ça a bien marché, donc voilà. Enfin, moi, j'ai kiffé mon set, maintenant. Peut-être qu'on pas aimé, donc voilà. Bon, Moïse est là. Bonsoir, Moïse.
6: Bonsoir.
2: Tu vas bien?
6: Ça va.
2: Ça va, t'as survécu?
6: Ouais.
2: Ouais. Qu'est-ce que tu vas nous jouer de bon tout à l'heure? T'as déjà une idée? Comme d'hab, quoi, c'est ça que t'as dit? Ouais, c'est vrai?
6: Oh, calme.
2: Calme?
6: Ouais, je suis fatigué.
3: Ouais.
2: Ah bon, on va voir ce que Fichy va faire, du coup. Hein. Ça veut dire qu'il pourra descendre.
4: Ah, c'est calme.
2: C'est calme?
6: Ouais, il y a que les deux fous là.
2: Ouais, non, arrêtez. Ouais. Allez.
3: Non, moi c'était calme.
2: Moi c'était calme encore. Ouais. Je peux encore aller plus haut, les gars, si vous voulez.
3: Moi c'était super calme.
6: Ouais.
2: Ouais, Fifi c'était. Calme.
6: Ça va, Fifi?
2: Ouais, désolé, j'ai chaud, il faut le temps que je redescende.
3: Ouais, redescends vite, je te le dis.
2: Redescends vite. Ça va, et je profite de. C'était très bien, donc je me suis bien amusé, donc voilà, c'était le but.
4: C'est le principal.
2: C'est le principal. Et de passer un bon moment avec vous aussi, hein, ça fait toujours plaisir de se retrouver.
4: C'est le principal.
2: Tous les X temps, parce que bon, voilà. Bon, alors Fifi, il est là, il est prêt,
4: oui,
2: il est chaud pour vous, platine.
4: Chaud boulet.
2: Donc, on va t'écouter jusqu'à minuit 30.
4: Mettez les bouchons à l'oreille.
2: Et puis après, bah, de minuit 30 jusqu'à la fin, on verra bien avec Moïse ce qu'il veut faire. Donc, voilà, rendez-vous tout à l'heure. Allez, on passe à la suite avec le set de Fifi, t'es prêt?
6: Ouais.
2: T'es chaud?
6: Ouais.
2: Allez, c'est parti, c'est le set de Fifi, tu peux y aller.
4: Appuyé.
2: C'est du direct, c'est Retro Club, le set de Fifi.
4: T'as du Fifi.

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0: voulez? 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
1: Qu'est-ce qui c'est?
0: Un client. Il vient de la part d'Hassan. Il voudrait fumer l'opium.
1: Viens, quittez ça!
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1: Allez, merci à Fifi pour ce très très bon set.
2: De rien, ça avec plaisir.
1: Ce soir, donc voilà. Et malheureusement, notre ami Moïse est venu ce soir, il est venu voir Fifi. Voilà. Aujourd'hui, il est venu l'accompagner. Au final, il va pas jouer, donc on va tous rentrer à la maison faire dodo.
3: Ah, parce que ça claque, je pense.
1: Ouais, je pense qu'il vaut mieux rentrer à la maison avant que ça aille trop fort.
3: Le mental orange, comment ça claque.
1: Donc voilà, en tout cas, passez une bonne soirée, Moïse, Fifi. On se retrouve très très bientôt.
4: Très bientôt.
1: Il y aura des prochaines dates qui vont être tombées. Et ce que je propose à Fifi, c'est que je vais te réinviter cet été dans Club Dance.
2: On va réessayer. Il y a longtemps, ça.
1: Il y a longtemps.
2: Il y a deux ans et demi.
1: Voilà. Mmh. Tu vas revenir prendre ta place, hein, tout doucement. Donc voilà. Il faut te préparer pour l'apéro Roland, hein, vu que
2: Tu
1: vas rejouer cette année.
2: Ah,
1: t'es de retour à la maison.
2: Avec Moïse ou avec
1: Non, tout seul.
5: On va faire des séances à la maison.
2: On va s'entraîner.
1: Mais ça va déjà, je trouve qu'il y a vachement une grosse amélioration.
5: Ouais.
1: Franchement, ça a bien changé. C'est
2: qui
1: cool.
2: Qui veut peut.
1: Bah oui.
2: Bon, de temps en temps, il y a encore des couacs, mais.
1: Allez, en tout cas, passez une bonne soirée. Merci à vous.
2: À toi aussi.
1: Et on se retrouve bientôt, vendredi prochain. Pour une nouvelle édition de Club Dance Retro Club, c'est le mois prochain, ce sera le 20 juillet. Je ne serai pas là, ce sera excès, donc.
2: Je serai là, mais
1: le mois
2: de juillet, je ne serai pas là.
1: Je m'en occupe pas. Allez, bonne soirée à tous, à bientôt.
2: Merci, ciao.

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